j'ai fait connaissance d'un groupe d'amis vivant en communauté dans le même lit. 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

dit le docteur en se rhabillant. Après ce premier essai, c'est encourageant. Si vous ne buvez pas, vous ne vous droguez pas et n'avez aucun complexe, vous avez une obsession.